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reste des chansons, effectivement, les chansons des années 60-69, la décennie à laquelle est consacrée quasi exclusivement votre émission Salut les 60s. Bonjour, François Blasi. Heureux de vous retrouver au micro de Radio Collège sur la fréquence 95.9 ou sur radiocollège.fr, bien entendu, avec Leïla qui nous assure la réalisation de cette édition. Donc, alors, je vous avais annoncé un zoom sur Sacha Distel. Ce sera pas Sacha, ce sera Enrico Macias, pour des raisons d'équilibre entre les années, justement, de notre décennie. Nous ouvrirons avec un morceau en dédicace de l'année du soixantenaire, l'année 66. Et pourquoi j'ai raccourci un peu tout? Parce que l'année de la semaine est l'année 69. Et comme je vous l'ai déjà expliqué, plus on avance dans la décennie, plus la durée moyenne des morceaux, des enregistrements, a tendance à s'allonger. C'est plutôt 2:30, 3 minutes maximum dans la première moitié. Et ensuite, on passe parfois à des chansons de plus de 3 minutes. Question de technologie. Nous terminons avec deux number one de l'été 60, de grands tubes. Alors, la dédicace, eh bien, nous retrouverons les mamas et les papas, auxquels j'ai consacré un zoom il n'y a pas très longtemps, donc John et Michel Phillips, Danny Doherty et Cass Elliot. Alors, c'est surtout le morceau que je dédie à qui il sait, parce qu'il aime beaucoup ce morceau. C'est pas ma version préférée, personnellement. C'est une composition du célèbre tandem Leiber-Stoller, Spanish Harlem.

Bon, c'est quand même vocalement très réussi. Et voilà, j'espère que ça fera plaisir à Tintin d'avoir entendu une des versions de Spanish Harlem. Nous passons au petit zoom sur Enrico Macias, Gaston Gredacia, hein, avec un H. Famille juive séfarade, vraisemblablement, né en décembre 1938 à Constantine. C'est donc un Algérien, un père violoniste, donc il a été bien éduqué musicalement et même pour le reste, puisqu'il est instituteur assez tôt dans son pays. Mais les événements font que la famille passe en France en 61-62, comme beaucoup d'Algériens qui ont fui ce qui s'est passé. Bon, bref. En 62, il passe à 5 colonnes à la une en tant que témoin, l'un des témoins de ce qui se passe pour les rapatriés, voilà, d'Algérie, c'est le mot exact. 5 colonnes à la une, grande émission d'information. Et il chante « Adieu mon pays » à cette occasion, et il est repéré. Et sa carrière, donc, démarre aussitôt après. Et j'ai réservé pour vous trois titres très connus d'Enrico. L'un en 63, l'autre en 64, l'autre en 65. Et pour 63, c'est un hymne qui pourrait être repris. C'est un message de paix. D'ailleurs, il sera invité par Sadat en 78. Et il sera chanteur de la paix, désigné en 81 par Kurt Waldheim, le secrétaire général des Nations Unies à l'époque. Enfant de tout pays.

Bon, alors, très, très excellent guitariste, hein, Enrico. Je vous ai passé il n'y a pas longtemps Solène Zara, où il y a une introduction assez fantastique. Guitare, bon, guitariste, hein, voilà. Et le message, donc, assez universel et qui reste, ma foi, je pense, d'actualité. Le morceau que j'ai choisi en 64, enfin la chanson, le tube que j'ai choisi en 64 est également très connu. Là, il s'agit plus d'un message universel, mais d'une sorte de déclaration d'amour à Paris qui m'a pris dans tes bras.

Voilà, alors je peux témoigner hein, qu'à l'époque, Enrico Macias a un succès fou. Il est très acheté, très écouté par certains, en tout cas, ados de l'époque. Alors évidemment, il dénote un peu par rapport à Clo-Clo, Johnny, Sylvie, Françoise, Sheila, etc. Mais il a son public important et qui lui assure donc un succès pendant ces années. Il va rebondir plusieurs fois, il y aura un certain nombre de problèmes. Il revit beaucoup actuellement avec les imitations de Laurent Gérard. Enrico, qui se moque de lui, qui est toujours de ce monde, donc à 60 ans, à 88 ans. Hein. Et je termine avec un morceau de 1965. Là aussi, un petit cri d'amour, en fait. Mon cœur d'attache.

Voilà, trois morceaux, 63, 64, 65. Après, un titre de 66, ça nous permet de balayer un tout petit peu le milieu de notre décennie. Passons donc à l'année 69, qui est l'année de la semaine, avec, pour commencer, Vanity Fair. Alors, c'est un groupe que je vous passe de temps en temps. Hein. C'est un groupe américain qui a eu un certain nombre de succès, dont Is She Right, qui est peut-être le mieux classé, mais fin 69, début 70, et que j'ai passé il n'y a pas très très longtemps, et je vous en propose un autre, qui a été 12e aux États-Unis et 8e au Royaume-Uni quand même, et ça déménage aussi un tout petit peu, enfin, il y a une rythmique Vanity Fair, j'allais dire, Early in the Morning.

Vanity Fair, Early in the Morning. Alors, on change complètement de style avec René Joly, avec un Y. Hein. Bon, il est connu pour une chanson. Il est né à Calais en 46, étudiant aux Beaux-Arts. Il joue de la batterie dans des groupes locaux. Et le groupe avec lequel il joue est enregistré. Et comme lui, il est également chanteur du groupe, il se fait remarquer par quelqu'un de chez Pathé. Et en juin 69, il démarre avec le slow, pour lequel il reste connu, à mon avis, enfin j'ai pas une grande culture, sur René Joly, qui est Chimène.

Ah oui, on l'a beaucoup entendu. Hein, en... l'été 69, le slow de René Joly, avec cette voix, pas désagréable. Alors, il va enregistrer un certain nombre d'autres disques dans les 70s. Lui, bon, c'est pour ça qu'on le programme très rarement. Le morceau a été classé 7e en France, quand même. Et même dans la revue Salut Copain, où il est passé 8e en août et 7e en septembre. Alors, je viens de me rendre compte que je vous ai dit une bêtise tout à l'heure, que tout le monde aura relevé, bien entendu. Vanity Fair n'est pas un groupe américain, mais un groupe britannique. Voilà. Rendons aux îles britanniques ce qui appartient aux îles britanniques. Et nous passons à Sweet Inspirations. Alors là, il s'agit bien d'un groupe américain, un groupe vocal, composé par Doris Troy, que j'ai passé il y a une ou deux semaines, hein. Dion et Didi Warwick, alors qui vont faire ensuite une carrière solo, et surtout Dion, et Cissy Houston. Alors Cissy Houston, le mot Houston, ah oui, c'est la mère de Whitney Houston. Alors elles sont très demandées pour des chœurs au début des années 60, et ensuite elles vont enregistrer à la fin de la décennie, mais la composition va légèrement changer parce que Doris Troy et Dion Warwick notamment vont faire une carrière en solo. Restera Cissy avec trois autres partenaires. Au début, elles étaient trois, après elles sont quatre. Voilà, vous savez tout sur les Sweet Inspirations. C'est excellent, à mon avis, vocalement. C'est à tirer de leur 4e album. Je reprends ma respiration pour vous donner le titre exactement. What's the one who brings you the news?

Voilà, c'est la deux, troisième fois que je vous programme Sweet Inspirations et je pense que ça vaut le coup. Alors, Joe Dassin, c'est pas la deux, troisième fois, loin de là. On va rappeler qu'il est né fin 38 et qu'il est mort d'une crise cardiaque. Hein. Il avait eu des alertes déjà nombreuses à Tahiti en août 80. Dans sa biographie, on n'a pas noté qu'il avait eu une interview du petit journaliste de Sud-Ouest sur... lors d'un concert qui passait sous chapiteau à Saint-Martin, c'était au début des années 70, je crois. Mais c'est un oubli regrettable, ceci dit sous le ton de la plaisanterie, bien entendu. En 69, alors il y a les Champs-Élysées, bien sûr, et il y a aussi, au début de l'année, un simple avec le petit pain au chocolat, mais on va changer d'aliment avec une chanson écrite avec sa sœur, Richelle, et Claude Lemel... Le temps des œufs au plat.

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Alors, il y a toujours un petit côté swing chez Dassin. D'ailleurs, il est parfois accompagné par des orchestres qui sonnent assez Dixieland. Bon, c'est le cas de Champs-Élysées notamment. Le temps des Eaux-Plages, j'aime beaucoup hein, les chansons de Dassin, c'est vraiment bien fait quand même. Alors, Sugar Sugar par les Archies, alors j'ai déjà parlé 150 fois les Archies, c'est un groupe fictif, soi-disant, avec créé pour une émission d'une série de télévision qui s'appelait justement Archie Show. Et Sugar Sugar, je vous le propose une fois par an, à peu près, parce que il a été d'abord parce que j'aime bien, ça sonne bien. Il a eu un succès fou, premier aux États-Unis pendant 7 ou 8 semaines, du 25 octobre au 20 décembre. Premier au Royaume-Uni pendant 4 semaines, du 20 novembre au 18 novembre. Premier en Autriche, en Belgique, au Brésil, au Danemark, en RFA, en Irlande. Seulement 8e en France. Bon. Premier en Norvège, premier en Suède, etc. Voilà, les Archies dans Sugar Sugar. 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

C'est très bien fait, et je comprends que ça n'est plus public, c'est... Bon, voilà. Alors, gros changement, mais nous sommes encore en 69 avec Léo Ferré. Ah, Léo, c'est autre chose, hein, né à Monte Carlo en 1916, il est mort en Italie, il vivait beaucoup en Italie, hein, en 93, après être passé très peu d'années avant, aux Francofolies, hein, Léo Ferré, la seule fois. Bon, personnage assez spécial, hein, il a fait aussi de très très belles chansons. Il a surfé sur la vague 68, les anarchistes, ni Dieu ni maître, bon... j'ai eu l'occasion de le rencontrer lui aussi, c'était à la cafétéria sur le port à La Rochelle, le bar-restaurant n'existe plus, mais c'était à côté de la Grand Rive, hein, pour vous situer, avec sa bande après un concert à Châtelet-Léon. Voilà pour la petite histoire, nous écoutons l'un de ses plus grands succès, et c'est vrai que c'est très bien torché quand même, c'est Extra, une robe de cuir dans un fourreau.

0: Classé quatrième en France, hein. C'est assez rare, hein, pour les chansons des chanteurs, entre guillemets, et même sixième dans celui des copains, hein. Ah oui. Les Moody Blues qui chantent la nuit, etc. Bon. Léo Ferré. Bon, ça fait plaisir d'entendre cet extra, j'espère. On aura également du plaisir à écouter. Alors, quelque chose de très, très, très différent. 69, c'est l'année de Woodstock, hein, qui n'est pas le premier festival, d'ailleurs. Mais bon, c'est peut-être le plus connu. Nous sommes le samedi 16, enfin, également plutôt le dimanche 17, au petit matin, à 5h du matin. Les Who rentrent sur scène, ils vont jouer pendant une heure. Et notamment, évidemment, des extraits de leur opéra rock Tommy, mais sur la fin, avant My Generation et avant Checking All Over, dont nous allons reparler dans très peu de temps, le grand succès d'Eddie Cochran, Summertime Blues.
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Ah, c'est un peu moins sage que la version d'Eddie Cochran, hein. Pete Townshend, Roger Daltrey et John Entwistle. Et Case Moon, les Who, leur concert avait été interrompu parce qu'un Olibrius s'était infiltré sur la scène. Delpech nous parle d'un autre festival, Michel Delpech, mort au début de l'année 2016. C'est le premier hommage que nous avions fait, puisque il est mort au moment où démarrait l'émission Salut les 60s, à 70 ans, personnage éminemment sympathique. Et lui, il nous parle du festival de White. White is White, Dylan is Dylan.

Et j'ajouterai que si Dylan is Dylan, is not Donovan, aurait dit Michel Delpech. Très belle chanson et très belle voix que celle de Michel Delpech. Alors, The Number One, eh ben, je vous avais dit qu'on reparlerait rapidement de Shaking All Over, qui a été l'un des morceaux de la fin du grand set des Who à Woodstock. Eh ben, Shaking Over, c'est une composition de Johnny Kidd. Alors, Johnny Kidd, qui a un groupe qui s'appelle Les Pirates. C'est d'ailleurs, il a un bandeau sur l'œil, alors qu'il a, il n'en a pas du tout besoin, mais ça fait plus pirate, bien entendu. Il est né en 35, il est mort d'un accident de voiture à 31 ans. Hein, Johnny Kidd en 66. C'est un Britannique de Londres, plutôt classé Rhythm and Blues. Hein, et son Shaking All Over, qui a été un grand succès, numéro 1, du 4 au 11 août au Royaume-Uni. Ajoutons qu'il a tourné un tout petit peu après avec Gene Vincent et Vince Taylor, et même avec Jerry Lewis en 62, ce qui est quand même quelques référents. Johnny Kidd, Shaking All Over.

Numéro 1 donc au Royaume-Uni, numéro 1 aux États-Unis, Brenda Lee, hein, on l'avait eu il n'y a pas longtemps, mais bon, c'est la loi de cette rubrique number 1. Alors, elle est numéro 1 pendant 3 semaines, du 18 juillet au 8 août 60. Alors, elle est née fin 44, donc elle n'a même pas 16 ans. Et j'ajouterai pour la petite histoire qu'elle a fait l'Olympia en 59. Il y a eu des petits problèmes parce qu'elle avait donc à peine 15 ans. Hein, et alors elle chantait déjà très bien, évidemment. Et il y a eu des réticences. Les quelques barrières mentales n'étaient pas encore complètement tombées. Mais elle a eu un supporter attitré, on va dire, et de référence en la personne de Gilbert Bécaud. Et finalement, elle a pu faire son show à l'Olympia en 59 et avoir le succès qu'elle a jusqu'au moment où sa voix a été transformée et finalement, le succès a disparu. Mais là, elle est au mieux de ses possibilités vocales de jeune fille, Brenda Lee, avec un titre que je vous ai déjà passé plusieurs fois quand même. Pourquoi ? Parce que c'est un des très, très grands succès de l'année 60, « I'm Sorry ».

Little Miss Dynamite, Brandy, c'était son surnom. Et ça, comme le I'm Sorry est plutôt un morceau calme, ça ne s'applique pas forcément à I'm Sorry. Voilà, c'est avec ces deux succès, de grands succès de l'été 60, que nous clôturons cette édition de Salut les 60s. Merci à Leïla de nous en avoir assuré la réalisation. Je vous rappelle que vous nous retrouvez sur Radio Collège, c'est-à-dire sur la fréquence 95.9. ou sur radiocollège.fr. Alors c'est le samedi de 12 à 13, c'est après l'accordéon, et si vous voulez réécouter, le dimanche de 10 à 11, après l'ami Christian que je salue au passage, salut les 60s.

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Je suis heureux de vous accueillir dans mon émission La France en chanson, consacrée aujourd'hui à la chanteuse Anne van der Love, auteure, compositrice, interprète d'origine néerlandaise. Je vous parlerai de sa vie, mais aussi de ses passions, de ses engagements, et surtout nous écouterons nombreuses de ses chansons. Place à l'une des premières chansons d'Anne van der Love.

Elle est née aux Pays-Bas le 11 décembre 1943 d'une mère bretonne et d'un père artiste peintre néerlandais. Son père résistant est déporté à Buchenwald, survit mais à son retour ne reprend pas contact avec sa fille. Sa mère fuit les Pays-Bas et refait sa vie avec un soldat allemand. Elle est élevée en Bretagne par ses grands-parents maternels.

À 20 ans, Anne van der Love entreprend des études de philosophie à Paris, où elle devient institutrice. En 1965, elle observe des chanteurs dans les rues et, séduite, elle court s'acheter une guitare, commence à composer des chansons et entame la tournée des cabarets à Saint-Germain-des-Prés.

En 1967, elle acquit la célébrité avec Ballade en novembre et enregistre sur les albums Ballade en novembre et Les Souvenirs.

En plein mai 1968, elle est une des rares à chanter dans les usines en grève et sa chanson « Balade au vent des collines » devient l'hymne de la jeunesse révoltée.

En pleine période yéyé, Anne van der Lobe fut surnommée la Joan Baez française. Et sa voix cristalline, sa guitare en bandoulière, ses refrains surgis des brumes peuvent effectivement susciter la comparaison avec la chanteuse américaine.

En 1970, elle est la voix féminine de La Mort d'Orion, l'opéra rock de Gérard Manzès. Chez Sanson, jugé trop contestataire, disparaissent des antennes.

En 1972, elle s'installe en Bretagne et décide de s'autoproduire. Sortent les albums « Lady Jeanne » en 1972, « Non » en 1973 avec le chanteur Philippe Val et « La folle du bout du quai » en 1974. Anne van der Lauve ne chante plus que dans les écoles, les prisons et les maisons de la culture.

Influencée par Bob Dylan et la chanteuse amérindienne Buffy Sainte-Marie, le Québécois Jean-Pierre Ferland et le très français Georges Brassens, elle compose des chansons hors du temps dont les principaux thèmes sont l'amour, la mer, les racines.

En 1977, elle sortira un album pour les enfants. Bien que continuant à enregistrer des disques mélancoliques et révoltés, La Sirène en 1978, La Vie s'en va en 1981, Anne van der Love chante Les couleurs en 1983 ou Partir en 1984, elle s'évapore lentement des radars médiatiques. Quand il...

0: Sa vie prend une drôle de tournure. D'amour braque en amour fou, elle se marie 4 fois sans vraiment trouver une épaule sur laquelle se reposer.
1: La mer était belle et verte ce jour-là. Le ciel était gris à son...

La cinquième fois, elle touche le fond en épousant un habitué des centrales pénitentiaires qui lui a envoyé des poèmes de sa cellule. En 1993, Anne, amoureuse, l'aide à braquer une agence de crédit agricole, mais arrestation en flagrant délit, procès avec verdict, 1 an de prison avec sursis.

Absent de la production musicale depuis quelques années, Anne van der Love retrouve ensuite ses premiers amours, les chansons, et enregistre de nouveaux albums, Bleu en 1997, Silver en 1999.

En 2000, à la suite du naufrage de l'Erika, elle collabore avec les enfants de l'école Larabine de Vannes à la création du disque « Pour que tous les oiseaux vivent heureux » au profit de l'association Brienne Vivante afin de développer les actions de formation et d'éducation à l'environnement. La même année sort son album « Escale ».

toujours aussi à part, mystérieuse et engagée, généreuse et prête à défendre les enfants du Cambodge, de Bogota, d'Haïti ou d'ailleurs, et avec jusqu'à la fin, en dépit de sa longue maladie, le vague à l'âme d'une Bretonne têtue. En 2015 sort l'album « Liberté assassinée » avec ce titre « Pour toujours, nous sommes Charlie ».

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1: Le 30 juin 2019, après une vie pleine d'accidents, d'incidents et de tourments, mais aussi de chansons et de musique, très loin des projecteurs médiatiques, Anne van der Love, la jeune baise française, peur des suites d'un cancer, auprès des siens dans le Finistère.

0: Merci d'être resté en ma compagnie pour notre concert d'Anne van der Love. Je vous dis à très bientôt pour une nouvelle émission de La France en chanson.
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2: Jouer.

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2: Dans notre émission, ou du moins dans votre émission,
5: on n'a pas fini de vous surprendre avec Christian Mémon.
6: Encore toi ?
7: J'espère que ça va pas durer longtemps, je vais être en retard, moi.
2: Et c'est parti pour une heure en votre compagnie. Bonjour sur Radio Collège, et pour tous ceux qui sont nés aujourd'hui...
8: Bonne année.

Idiot à Paris, c'est l'extrait de film d'aujourd'hui. Un Idiot à Paris, c'est un film de Serge Corbert, sorti en 1967. Goubi, Brebin, Jean Lefebvre, idiot du village, du petit village de Jaligny dans l'Allier, rêve de découvrir Paris et la tour Eiffel où il veut y habiter. Un jour, après l'avoir fait boire, les deux frères Grafouillère, Jean Carmé et Fernand Berzé, maraîchers tous les deux de son village, croyant lui faire une bonne plaisanterie, le conduisent à Paris où il se réveille le lendemain matin. L'extrait de film d'aujourd'hui, eh bien, c'est Un idiot à Paris.

0: Un combattant.
1: Des indignés.
0: Militant socialiste et bistrot, c'est de dire si j'ai entendu des conneries dans ma vie. Mais des comme ça, jamais.
2: Et celui-là.
3: Un idiot, chef.
1: Un idiot. Des révoltés.
4: Regardez-moi bien, je suis un évadé.
5: Moi aussi, du commissariat.
4: Oh, Piccadilly, foutaise. Moi, je suis évadé d'un HLM. Et on aura beau lâcher la meute, les chiens, la concierge, ils m'auront plus.
6: Ça doit pourtant pas être difficile à Paris de reconnaître un idiot.
7: Ah oui? À quoi?
8: Je tremble les poumons.
1: Des ahuris.
8: Les fleurs, vous pouvez toutes les emporter. À faire des bouquets ou de la salade, je m'en fous.
9: À la terre, je l'achète dans des petits sacs en plastique. Qu'est-ce que t'en penses?
5: J'en pense que j'aimerais pas être enterré dedans.
1: Un idiot. Des natures.
10: Alors je voudrais que tu comprennes et que tu deviennes raisonnable. Faut plus lui parler de tes vaches et de tes betteraves, là, la fleur. Ça, il bousille le système nerveux. Elle a plus la tête à ce qu'elle fait.
11: Ce qu'elle fait, j'aime pas.
10: Oh, voilà une heure que j'en place pas une à t'écouter parler de ton idiot.
9: Mais il est pas idiot. Il est imbécile.
11: Je vous l'ai déjà dit. Je suis pas idiot.
5: Je suis un imbécile. Parisien, c'est quand même un drôle de bestiau.
1: Une pas idiote.
10: Ils sont d'aujourd'hui. Plus avec nous autres qui s'envoient en l'air. Avec coup d'air, chapate et zitrone.
1: Et un idiot.
9: Enfin, t'as beau être idiot. Ou imbécile.
12: Découragé par la vie chère et dévalorisé par la pilule, la vertu et la fidélité ne se rencontrent plus que chez les transfuges du trottoir. Ces femmes-là n'ambitionnent plus qu'une seule position sociale, ayant épuisé toutes les autres. Marie-toi, tu ne seras jamais cocu.

0: Jacques Brel nous interprétait Les cœurs tendres, écrits et interprétés justement pour le film Un idiot à Paris. On retrouvera un autre extrait de film eh bien, lors d'une prochaine émission.
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0: Stéphane Henry, donc on se retrouve, bonjour.
2: Bonjour.
0: On se retrouve pour parler de Rennes-le-Château. Alors pour cet épisode 1, on va l'appeler comme ça, vous allez nous parler de quel sujet aujourd'hui?
2: En fait, on va essayer de se projeter dans la région. Alors moi, je ne suis pas un spécialiste, je tiens à dire que je ne suis pas un spécialiste du sujet de Rennes-le-Château. Je suis juste ça d'assez loin et avec de l'intérêt, surtout pour la géographie des lieux et pour l'architecture. C'est ce qui m'intéresse, c'est la symbolique. Et un peu, ce que je propose, c'est qu'on plonge un peu dans la région, un peu comme moi, c'est-à-dire en explorant les choses sans connaître vraiment les sujets sur le bout des doigts et en les découvrant au fur et à mesure.
0: C'est une passion en tant qu'architecte, peut-être ?
2: Oui, en tant qu'architecte. Et puis j'aime bien l'histoire, j'aime bien la géographie, j'aime bien me balader dans la nature. Donc ça fait partie d'un endroit qui est propice à ce genre de choses.
0: Donc aujourd'hui, vous allez nous décrire l'ensemble de cette région de Rennes-le-Château.
2: Oui, on va essayer de plonger dans la marmite. Alors, pour faire un petit topo, on est à Rochefort, donc on a une place qui s'appelle la place Colbert. Alors Colbert, lui, c'était, il travaillait pour le roi de France, Louis XIV, qui a construit Rochefort pour son arsenal, et il demande en 1668 de cartographier la France. Voilà. Donc il y a plusieurs personnes qui vont commencer à arpenter la France pour mesurer la France. Et donc il y a donc principalement, on va dire, l'abbé Picard en 1669 qui va commencer à mesurer l'arc de méridien situé entre Dunkerque et Barcelone. Alors pourquoi je parle de ça? C'est parce que on parle de la ville de Barcelone. Vous allez me dire, mais quel est le rapport avec cette région? En fait, il faut savoir que cette région-là était très très en communication avec l'Espagne, particulièrement avec la Catalogne et Barcelone. On a donc l'abbé Picard, on a aussi les Cassini, la famille Cassini, célèbre donc pour l'astronomie. Donc il y a aussi le Jean-Béni Cassini qui a été célèbre, qui a découvert, donc il a mesuré la distance Terre-Soleil, et il a découvert la tache rouge de Jupiter. Mais il y a toute une dynastie de Cassini qui ont mesuré la France. Voilà, donc les fameuses cartes de Cassini. Et on a aussi Delambre et Méchain qui ont mesuré la France de 1792 et 1798. Alors pourquoi je parle de ça? Parce que ça a un rapport avec notre histoire. En fait, il faut savoir que sur l'histoire de Rennes-le-Château, si les personnes ont vu le David Chincode, il y a la fameuse église de Saint-Sulpice à Paris, et on dit qu'il y a un méridien qui passe de Saint-Sulpice et qui traverse la France, ce qu'on appelle le méridien zéro, qui était le méridien zéro avant le méridien de Greenwich. Voilà. Et en fait, la France est la première, en fait, à avoir initié cette initiative d'avoir des méridiens, en fait, des arcs, parce que ce sont des arcs qui traversent toute la Terre, hein, de part en part, pour mesurer la Terre. C'est intéressant parce qu'en fait, ce méridien-là, en fait, il passe par donc l'église Saint-Sulpice, il arrive à la cathédrale de Bourges. On voit proximité, pas loin, vraiment pas loin de la cathédrale de Bourges. On dit qu'il passe à la cathédrale de Bourges parce qu'il y a aussi une méridienne. Alors, c'est quoi une méridienne? En fait, un outil qui permet de connaître la position du soleil. Donc, c'est un outil pour mesurer. Et on en retrouve à plusieurs endroits. On en trouve donc à l'église de Saint-Sulpice. Il y en a un aussi à la cathédrale de Bourges. Et alors, ce méridien, il continue dans le sud de la France. Et il passe pas très loin d'un lieu qui est connu, qu'on appelle le Pec du Bugarac. C'est-à-dire une montagne très célèbre. Alors, célèbre aujourd'hui parce qu'elle a fait couler beaucoup d'encre. Mais elle passe aussi, cette méridienne, à proximité, donc très près, à 200 mètres d'un menhir qui se trouve près de Rennes-les-Bains, qui s'appelle le menhir des Pontils. C'est là qu'on peut trouver une sorte de porte d'entrée pour découvrir la région. On est dans un endroit perdu au milieu de la campagne avec un menhir légèrement incliné et qui est, on va dire, pas loin, mais vraiment très proche de cette ligne. Donc, la question qu'on peut se poser sur ce menhir, comme sur beaucoup de menhirs d'ailleurs en France, parce qu'on connaît surtout Pernac, en Bretagne. Chez nous, on n'a pas beaucoup de menhirs, on en a quelques-uns, mais c'est pas l'endroit le plus. Mais il y a des endroits où il y a beaucoup plus de menhirs et dolmens qu'en Bretagne, mais ou pratiquement autant, mais c'est moins connu. Et alors, à savoir aussi une chose qui est importante à connaître, beaucoup peu de gens savent, c'est que généralement les églises, les cathédrales étaient construites sur des anciens lieux sacrés qui étaient déjà dédiés à des dieux, souvent. Hein, pas toujours la preuve absolue, mais souvent on retrouve des traces de temples romains, et les Romains eux-mêmes avaient construit sur des anciens sites druidiques, et ces sites druidiques étaient construits sur d'anciens encore des menhirs, des dolmens. Alors on sait pas trop si c'est celtique ou si c'est encore plus ancien. Généralement c'est plus ancien, hein, c'est plus ancien. Et si on s'intéresse à des sujets, on va dire parallèles, comme la géobiologie avec les courants telluriques, pour ceux qui s'intéressent à ce sujet, certains vont dire que ces lieux-là sont construits à des croisements particuliers en rapport avec ces lieux-là. Voilà.
1: Voici la musique du film Da Vinci Code, Chevalier de sang Gréal de Hans Zimmer.

0: Vous venez d'entendre la musique du film Da Vinci Code, Chevalier de sang Gréal de Hans Zimmer.
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2: Nous sommes toujours en compagnie de Stéphane Henry, architecte et aussi passionné d'histoire. Il nous raconte Rennes-le-Château. Nous allons faire un petit voyage. Il va nous expliquer le pays du Bugarac qui se trouve dans l'Aude, dans le département de l'Aude. Nous écoutons Stéphane Henry.
3: Cette région, en fait, c'est une région calcaire avec une géologie très, très intéressante. On n'est pas plat, on a beaucoup de dénivelé, on a des pics, on a des crêtes et on a du calcaire avec des karsts, avec des trous, avec des cavernes. Donc c'est propice à, on va dire, au mystère. On a des cavernes, on a des choses où il faut aller gratter, chercher, voilà. Et parmi ces caractéristiques géologiques, on a cette fameuse montagne qui est le plus élevé de la région, hein, c'est le Bugarac. Dieu très mystérieux parce que c'est une montagne qui est à l'envers. Donc je vais lire un petit texte que j'ai trouvé. Les scientifiques expliquent la construction du Bugarac par l'exposé suivant. Le Pec est une montagne dite inversée due à une technique violente et chaotique qui donna naissance aux Pyrénées. À l'époque tertiaire, la plaque ibérique heurta le socle européen. Le choc de ces deux plaques fut à l'origine de la formation des Pyrénées. Sous l'effet de ce choc cataclysmique, la région du Bugarac subit de lourdes transformations. Sous la pression venue du sud, coincée entre la plaque ibérique et le socle européen, les chocs sédimentaires se plissèrent, se froissèrent, se chevauchèrent. Une lame de calcaire jurassique, voilà, moins 135 millions d'années, vint se poser sur les grès et les marnes du Crétacé, moins 15 millions d'années. En fait, la couche la plus ancienne est venue par-dessus, la couche la plus récente. L'ordre des couches géologiques ou strates fut ainsi inversé. Alors donc c'est intéressant parce qu'en fait, on attribue à cette inversion une sorte de modification de la magnétisme de la Terre, en fait. C'est vrai que si vous avez une polarité plus ou moins, par exemple, entre deux couches de terre, qu'il y a des couches qui sont plus argileuses, d'autres plus siliceuses, et qu'elles sont inversées, en fait, vous allez avoir vraiment une inversion qui peut se mesurer. Voilà. Donc ça, c'est intéressant. Et vous allez dans une région, par exemple, quand vous allez en Afrique, comme il n'y a pas très peu d'herbe dans les régions désertiques, bah, la géologie, vous êtes tout de suite en contact avec la pierre. Du coup, vous n'avez pas le même regard. Voilà, donc les pierres, les roches sont importantes. D'ailleurs, je vais faire un petit parallèle avec le Mont Saint-Michel, ce qu'on appelle le rocher. C'est avant d'être l'église, avant d'être un lieu, on va dire, qui a été créé par l'homme, on a le rocher qui est lui-même un lieu sacré. Donc, les anciens, ils vénéraient un lieu avant de créer quelque chose dessus. Les églises sont taillées dans les pierres, qui sont des pierres qui sont sorties de la mine. Mais là, on commence déjà à travailler la pierre. Mais avant même de travailler la pierre, il existe encore même des civilisations qui vénèrent une montagne sans rien toucher la montagne. Alors c'est peut-être pour ça que les menhirs, les dolmens, le Karnak, en fait, on n'a pas des pierres taillées, on a des pierres qui sont naturelles. Ils prennent la pierre et ils la déposent, ils la bougent, mais ils modifient très peu ou pas du tout la pierre. Donc voilà, on descend vers le sud de la France, dans une région qu'on appelle le Languedoc. Alors c'est intéressant, Languedoc, parce que ça veut dire quoi? Il y a deux mots dans Languedoc, il y a langue et doc. C'est quoi? C'est l'occitan. Alors ça c'est important parce que déjà bon, on a une région avec une géologie particulière, avec des grottes, des karsts. Donc ça c'est vraiment, on touche à l'environnement, hein, de là où les gens évoluent dans cette histoire. C'est important parce que ça pose le décor. Et on a ce Languedoc, l'Occitan. Donc il faut savoir que même encore aujourd'hui, on parlait pas français dans cette région. On parlait dans une autre langue, l'Occitan, qui ressemble un peu d'ailleurs à l'espagnol par moment. On retrouve des teintes un peu français, un peu espagnol, mais c'est une langue spécifique qu'on a essayé de détruire. Que l'État français voulait que tout le monde parle la même langue, comme en Bretagne, on a essayé de petit à petit de supprimer les langages locaux pour que tout le monde parle en fait la même langue. Voilà. Et pourquoi? Parce que évidemment, il y a eu des luttes qui datent du Moyen Âge, depuis très longtemps, pour si vous voulez, pour niveler, pour que tout le monde soit d'accord sur les mêmes règles. C'était comme ça que l'État français s'est créé, en fait, hein, petit à petit, en essayant d'unifier le territoire. Ce Languedoc avait une capitale, c'était Toulouse. Donc Toulouse fut considérée comme la capitale du Languedoc sur la carte à la fois ancienne et moderne, montrant les provinces de la France de 1789. D'ailleurs, ce n'est pas un hasard si Claude Nougaro nous fait une belle chanson sur Toulouse. C'est que quelque part, il défend ses valeurs de ce pays qui se considère un peu comme la Bretagne, un pays un petit peu à part. Même si c'est moins marqué, on va dire, que le Pays Basque ou la Bretagne ou la Corse, on a quand même cette volonté de dire on est dans un pays un petit peu à part.
2: 4 minutes 23, c'est le temps que nous allons laisser Stéphane tranquillement pour écouter Claude Nougaro au Toulouse. Et on le retrouve aussitôt pour continuer à nous parler du Languedoc.

0: Voilà, Toulouse, Claude Nougaro, nous retrouvons Stéphane Henry. Parlons Rennes-le-Château, d'abord la région, là nous sommes au Languedoc.
1: Donc le nom de Languedoc provient du nom de la langue parlée au Moyen-Âge dans le sud de la France, la Languedoc, l'autonyme qui a ensuite été traduit en latin, linguae occitanae, littéralement langue occitane. Oc signifie oui en langue occitane, voilà. Alors, pour se mettre à la place un peu des gens du Languedoc, il y a un écrivain qui s'appelle Frédéric Mistral, alors qui porte bien son nom. Hein. Donc c'est un écrivain français qui s'exprimait en occitan provençal. Donc il est né le 8 septembre à Malène, dans le Bouches-du-Rhône. Il est fondateur du Félibrige, membre de l'Académie de Marseille, maître SE de l'Académie des Jeux Floraux de Toulouse. Donc on est toujours dans la même région. Membre d'honneur de l'Académie d'Aix, chevalier de la Légion d'honneur quand même, prix Nobel de littérature pour son œuvre Mireio. Il s'agit d'un des rares prix Nobel de littérature dans une langue non reconnue officiellement par l'État, auquel il appartient administrativement parlant, avec Isaac Bashevis Singer. L'écrivain de langue provençale Oudoc, appellation encore utilisée au XIXe siècle, est une figure de la langue et la littérature provençale et bien des hommages lui sont rendus en Provence dans tous les territoires de langue occitane, ce jusqu'en Catalogne. Et voilà, on retrouve encore l'Espagne. C'est très intéressant, c'est-à-dire que cette région-là, en fait, elle est un peu un carrefour entre l'Espagne, on va voir aussi d'autres régions encore plus au sud, hein, et le nord de la France. C'est important de voir que la commune de Rennes-le-Château, bon, c'est un petit village, se situe dans le département de l'Aude, en région Occitanie. La préfecture de l'Aude est Carcassonne et la plus grande ville est Narbonne. Le nom du département vient d'un fleuve, l'Aude, bon, comme beaucoup de régions en France, comme la Charente maritime. Le fleuve de l'Aude a un cours de 223,6 km et il s'inscrit dans la région Occitanie. On retrouve Occitan, Occitanie. Donc le fleuve prend sa source dans le massif du Carly, quelques centaines de mètres en amont du lac d'Aude, à 2172 mètres d'altitude, dans la commune des Angles, département des Pyrénées-Orientales, donc on est dans les Pyrénées, donc les montagnes, on est dans les hauteurs. Pour la simplicité, certains situent la source du fleuve dans le lac d'Aude, qui se situe à 2135 mètres d'altitude. Bon, c'est déjà pas mal, hein, donc on est dans les montagnes, on est près des Pyrénées. Alors, Rennes-le-Château fait partie d'une ancienne région appelée le Razès. Encore. On a encore une couche. Pouf. Déjà, on avait la couche Languedoc. On a cette histoire de méridien qui arrive jusqu'au sud de la France, qui partage la France d'un coup en deux, on va dire est-ouest, mais qui fait aussi un axe nord-sud. Le Razès désigne historiquement un ancien pagus ou comté carolingien portant le nom de la capitale historique Lopidum, ou cité de Redari. Donc il y a un côté, il y a une cité, on dit une sorte de cité ancienne, romaine ou carolingienne, qui aurait été à proximité de Rennes-le-Château, et que Rennes-le-Château aurait été Redari, la capitale de cette cité. Rennes-le-Château est considéré comme la capitale Redari, mais cette hypothèse reste discutable. Il y a encore des gens qui ne sont pas d'accord avec cette hypothèse. Mais bon. Le Razès englobait le pays de Parapertuses, correspondant au district du château de Péripertus, dans l'actuel département de l'Aude. Donc là a englobé le pays de Péripertus, on va dire Fénolédès, à cheval sur l'eau des Pyrénées, et le Capchir, le Donaisan et le pays de Sault. Bon, tout ça c'est des régions, pas s'attarder là-dessus. Donc on a une région qu'on appelle le Razès. C'est-à-dire que quand vous parlez avec des spécialistes de Rennes-le-Château, ils vont vous parler du Razès. Ils ne vont pas vous parler, vous dites le Razès tout de suite. Si vous tapez Razès sur Internet, vous allez tomber sur Rennes-le-Château.

0: Musique du film Le Nom de la Rose. Le Nom de la Rose est une coproduction internationale ouest-germano-italie-française, réalisée par Jean-Jacques Arnaud et sortie en 1986. C'est l'adaptation du roman du même nom de l'écrivain Umberto Eco, paru en 1980. C'est un drame médiéval qui met en vedette l'acteur Sean Connery dans le rôle principal de Guillaume de Baskerville. Nous retrouvons Stéphane Henry qui nous parle de Rennes-le-Château. Nous en sommes toujours à sa région.
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2: Alors, je vais revenir un peu sur la géologie. Sur un site qui s'appelle cavedurazès.com, donc entre le Piémont et les Pyrénées et la douceur ondulée du Lauragais, le Razès s'étire à l'écart des grandes routes. Dans une mosaïque de collines vives, de boquetaux, de vignes et de petites pierres sèches, ici les paysages ne sont pas des décors figés mais des couches vivantes. Le sol y dialogue entre le ciel, les saisons, les histoires enfouies. Pourtant, sous la beauté tranquille de la surface, une force discrète façonne la vigne et le vin. La rencontre de l'argile et du calcaire. On parlait des couches tout à l'heure du pec du Bugarac. Et là, on revient sur la géologie, le sol, la terre. Les cépages. Mauzac, Merlot, Chardonnay, Cabernet Franc et Cabernet Sauvignon. Puisqu'on parle du sol, on va revenir à un autre petit pec du Bugarac. Parce que comme on a dit, c'est du calcaire. Donc le calcaire, qu'est-ce qui se passe avec le calcaire? C'est que l'eau s'infiltre, commence à éroder avec... Le gel, l'eau elle gèle, hein, donc elle va créer des fissures, elle va pénétrer, elle va creuser des galeries, des cavernes. Et il existe, donc parmi ces mystères, on va dire, du Razès, une caverne secrète qu'on appelle la grotte de la cathédrale, quelque part. Donc, et sans doute la cavité qui a fait couler le plus d'encre depuis sa découverte. Il y a une dizaine d'années, approximativement. Peut-être qu'elle était connue avant, mais on va dire que... voilà. Mythique ou mystique, ces coordonnées ont longtemps été tues par les diverses spéléos des clubs locaux. Donc moi, j'en dirai pas plus. Afin de la protéger au mieux d'une population douteuse en quête des légendes sacrées qui entourent la montagne. Rassurons ceux qui sont persuadés qu'elle abrite le trésor des Templiers ou celui de la Bessonnière ou encore quelques reliques saintes. Il ne s'agit là que d'une cavité tectonique extrêmement fragile, qui n'abrite rien d'autre que quelques chauves-souris comme bien d'autres. Voilà, donc en fait, ce n'est qu'une caverne, il n'y a rien de mystérieux, si ce n'est... Mais en fait, est-ce que ça suffit pas, finalement, de découvrir une caverne? C'est déjà, en soi, une sacrée découverte. Donc, la grotte de la cathédrale est une belle cavité qui présente un développé d'une quarantaine de mètres sur galerie unique et bidirectionnelle, entrecoupée à une dizaine de mètres du porche d'entrée par une étroiture qui dévoile une salle impressionnante mesurant près de 15 mètres de hauteur pour 5 mètres de large. Voilà. Donc, cette région, avec cette géologie, on va rencontrer des pecs, des pointes, on va rencontrer des aiguilles, on va rencontrer le contraire, on va rencontrer des ravins et des avennes. Alors, je continue ma petite histoire du Languedoc. On va voir apparaître encore des ingrédients du mystère de Rennes-le-Château, parce qu'en fait tout ça, ça donne, on va dire que on prépare une cuisine, on a nos ingrédients, les tomates, la vigne là, pas les tomates, mais on a la vigne, on a des choses, et on va voir un autre ingrédient, on va voir au 5e siècle les Visigoths qui règnent sur la région. Le royaume occupe le sud de la Gaule et l'Espagne. On note encore une fois la relation entre l'Espagne dans cette région. Surtout la relation avec la Catalogne. Hein. Donc, Alaric II est le roi des Visigoths de 484 à 507. Il régna sur la presque totalité de l'Espagne, hormis la Galice, sur une majorité des territoires au sud de la Loire et sur la plus grande partie de la Provence. En 778, ça veut vous dire quelque chose, cette date, Charlemagne lègue Toulouse à l'un de ses fils Louis sous le titre de Royaume d'Aquitaine. Ce territoire comprend tout le sud du Rhône à l'océan Atlantique. L'administration de ce territoire est confiée aux comtes de Toulouse. Alors les comtes de Toulouse sont intéressants, vous allez voir pourquoi.
0: Alors avant, on va écouter une musique d'un film. La musique du film Les Aventuriers de l'Arche de Perdue de James Williams. Et on se retrouve tout de suite après.

0: Les aventuriers de l'Arche perdue, la musique du film de Jones Williams. C'était donc les aventuriers, je viens de le dire, de l'Arche perdue. Là, on n'est pas perdu. Stéphane est là pour une dernière partie de l'émission sur Rennes-le-Château. Nous le retrouverons lors d'une prochaine émission, justement. Et là, on retourne sur Toulouse, parce qu'on parle de la région avant de parler de la Bessonnière et de tout ce qu'il a découvert. Stéphane Henri.
1: Alors, les contes de Toulouse sont intéressants. Vous allez voir pourquoi. Donc, Raymond IV de Toulouse, mieux connu sous le nom de Raymond de Saint-Gilles, est un comte de Saint-Gilles et comte de Toulouse. Il participe activement à la première croisade, la croisade vers l'Orient. Il participe à la prise de Jérusalem en 1099. Et c'est pas rien. C'est-à-dire qu'on a un personnage qui est comte de Toulouse qui participe à la prise de Jérusalem. C'est un des premiers à arriver sur place. Quand on sait toutes les histoires qu'il y a avec Jérusalem, la ville sainte, le tombeau du Christ, etc., etc., on peut se poser les questions de pourquoi il y a un mystère à Rennes-le-Château. Enfin, ça devient un peu plus clair. Il fonde le comté de Tripoli, au Liban, en 1102. Donc c'est un peu lui qui crée le Liban, en fait. La région est influencée par la civilisation de l'Orient. C'est-à-dire que la région occitane, celle dont on vient de parler, avec toute son histoire, est influencée par l'Orient. Donc là, on va dire que la vision des musulmans de l'époque, donc on sait quand même que l'Espagne a été occupée, puis même nous, en Charente, on a été occupés par les Arabes, hein, donc ils ont influencé notre culture. Et là, ça a été peut-être un ingrédient qui est souvent oublié dans cette histoire, c'est la relation avec l'Orient. Important. Naissance de la civilisation occitane avec les troubadours et l'amour courtois. Alors ça, c'est aussi un sujet. Les troubadours, les trouvères, l'amour courtois, ça va en fait donner une couleur, un fond d'histoire qui vont arriver de temps en temps dans cette histoire de Rennes-le-Château. Pourquoi? Parce que ça a une vision. Les troubadours vont donner une vision différente du monde. Ce mélange de cultures va être un terrain favorable à une autre version du christianisme, la religion cathare. Donc en fait, tout ce mélange-là, le fait qu'il y ait un contact avec une autre religion, la religion musulmane, a été un terrain propice, on va dire, à une certaine ouverture d'esprit qui a permis aux cathares de séjourner dans la région. Voilà. Donc petit à petit, le sud de la région passe sous la suzeraineté de Barcelone. Tiens. Également roi d'Aragon, qui devient par mariage comte de Gévaudan et seigneur de Montpellier. On remarque encore le lien ici avec l'Espagne. Réprimé à partir du XIIe siècle par l'Église catholique, l'ordre mendiant des frères prêcheurs est créé à Toulouse par Saint-Dominique pour donner un nouvel élan à la vraie foi catholique face à l'hérésie cathare. Alors, l'hérésie cathare, le mot hérétique, c'est un terme qui est utilisé par l'Église catholique pour désigner les cathares. Eux ne se considèrent pas comme hérétiques. Donc ça, c'est un point de vue, mais c'est pas une vraie réalité. Voilà. Mais par contre, si je disais ça au Moyen-Âge, je me serais fait brûler sur la place publique. Je sais pas que je prends parti pour les cathares, mais c'est juste que je donne... Alors, ce que j'ai appris en faisant ma petite enquête, c'est parce que moi, je pensais que Saint-Dominique, c'était, un inquisiteur. Pas du tout. Alors, pas du tout. C'est-à-dire que lui, il a créé cet ordre mendiant des frères prêcheurs pour inverser la tendance de l'hérésie cathare, mais sous le domaine de la prêche. C'est-à-dire qu'en allant travailler sur l'église, en travaillant sur le culte, en faisant son travail de prêtre classique. Il va pas taper sur l'ennemi, il va dire, bon voilà, mais croyez en notre, nous on a raison, mais sans avoir de volonté vraiment de hostile, militaire, on va dire, hein. Par contre, après, effectivement, il y a eu la création de l'Inquisition qui a fait des procès pour lutter contre l'hérésie cathare. Et là, il y a eu vraiment une croisade contre cette croyance.
0: Stéphane, vous nous avez, on n'est pas rentré dans les détails.
1: Ah non, on peut pas.
0: On peut pas. Il faut faire plusieurs émissions avec chaque individu cité.
1: Chaque élément que l'on prend indépendamment a plusieurs choses à dire, donc c'est vraiment un sujet sans fin.
0: En tout cas, je vous remercie de nous avoir mis déjà sur la piste du mystère de Rennes-le-Château. Et puis on se retrouvera très vite.
1: Oui.
0: Merci Stéphane, à très bientôt.
1: Au revoir.
0: Si je vous dis prêtre, curé, abbé, aumônier, tout ça c'est pareil, Eh bien, comme on va parler lors d'une prochaine émission de l'Abbé Saunière, on écoute Michel Sardou qui nous interprète Le Curé.

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1: J'ai choisi aujourd'hui une chanson de ABBA en français, « Je garde un rêve » par Benny Andersson et Jörg Lahusver. Mais avant, nous l'écoutons à l'accordéon joué par Carmelo Trimarchi.

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0: Correspondance 11. Un texte de Thibaut Dubreuil sur une lecture de Cassandra Leclerc et Enora Lenezette du cours Charmet. La correspondance qui va être lue ici est étonnante. Ces deux femmes, qui vont échanger des lettres sur une très courte période, sont deux sportives de haut niveau. La première est Micheline Ostermeyer, une personnalité atypique puisqu'elle est à la fois premier prix de piano au Conservatoire de Paris, concertiste et athlète accompli. C'est elle qui envoie cette première lettre à son amie basketteuse, Arlette Reny. Nous sommes à Londres pour les Jeux Olympiques de 1948, où Micheline Ostermeyer a décidé de s'aligner dans trois disciplines. Le basket féminin n'étant pas épreuve olympique, Arlette Reny est restée à Paris et verra une partie des Jeux à la télé, puisque pour la première fois, les épreuves sont retransmises en direct. Cette série de lettres a voyagé par avion grâce à Philippe, un ami de Micheline Ostermeyer, qui faisait la liaison quotidienne entre l'aéroport du Bourget et celui de Croydon.
1: De Londres, le 23 juillet. Ma chère Arlette, nous sommes arrivés depuis 3 jours dans la capitale britannique et avons enfin pris nos quartiers. J'écris enfin car ce ne fut pas une mince affaire. Si tu voyais cette ville. On se plaint en France des dégâts de la guerre, mais à Londres, les trous sont tellement nombreux que bientôt, la spéléologie sera discipline olympique. Quelle misère pour les habitants. Bien peu semblent se réjouir de notre venue. Je les comprends. Le rationnement est semblable à chez nous. Lors d'une courte visite, je n'ai vu que des files devant les épiceries et tout reste à reconstruire. J'aurais vraiment du mal à me plaindre de dormir dans une baraque qui a servi de logement pour des militaires de la Royal Air Force

nous n'y venons que le soir, préférant le stade et les pistes d'entraînement en journée. Vraiment, tout ceci ne prête guère aux réjouissances. Heureusement que mes camarades d'infortune ont le sens de l'humour. Cela me permet de supporter la queue pour prendre une douche au débit aléatoire. Et pour la première fois de ma vie, je lave mon linge. Mais d'autres sont accueillis dans des écoles et on m'a même dit qu'on a monté des tentes. Alors, en tant que bon français, nous avons pris la précaution de venir avec des caisses de nourriture. Il paraît que des athlètes brésiliens en retard pour le repas du soir ont trouvé porte close. Il n'y avait plus rien à manger. Nos légumes frais sont bien entamés et on attaque déjà les boîtes. La cérémonie d'ouverture aura lieu dans le stade de Wembley le 29. Trouve donc un poste de télévision pour la regarder. Sans doute me verras-tu. Jean Seferiade sera notre porte-drapeau, un rameur. Pour ce qui est de ramer, j'espère que l'organisation sera au niveau. Bien à toi, Mich.

0: Paris, le 25 juillet. Salut la pianiste. Pour moi qui n'a jamais ripé hors de France, je m'attendais à ce que tu me parles du fog et de la flotte britannique. Mais je constate qu'il fait aussi chaud ici que là-bas. Au fond, je connais que dalle à ce pays et à ses mœurs. Si ce n'est que je viens de comprendre quelque chose. Mademoiselle Ostermeyer a reçu une éducation britannique. Allez, je te chambre un peu. Mais il faut bien reconnaître que des filles comme toi, jouant du piano et lançant le poids et le disque, sans parler du saut, ça doit pas se voir des masses dans les rues, même pleines de trous. Tout ça est propice à ta réussite, et je sais que tu vas faire plein de médailles, comme j'enfile les paniers. Tu m'avais dit que j'aurais dû tenter ma chance, et que comme le basket féminin n'est pas encore reconnu, j'aurais dû m'aligner dans des épreuves d'athlétisme, que les qualifs étaient à ma portée. Je regrette un peu. J'aurais dû suivre ton conseil, ne serait-ce que pour voir du pays. Ça changerait un peu des Lavaz du 19e. Je ne sais pas si Colette est hébergée avec toi, mais elle courra le 200 mètres. Tu lui transmettras mes meilleures pensées. Dans l'équipe, ils ont parlé de toi, de tes futurs exploits, sur lesquels le journaliste compte beaucoup. Ils ont parlé d'une Hollandaise aussi, Fanny Blankers-Koen. Dans son pays, paraît-il qu'il y a des gens qui la surnomment la mère indigne, parce qu'elle a deux marmots et qu'à 30 ans passés, elle aurait mieux fait de rester à Rotterdam plutôt que de chausser les crampons à l'autre bout de l'Europe. T'en penses quoi ? Moi, je crois qu'elle a raison. Et j'espère qu'elle va leur faire fermer leur bouche à tout cela. Je confie ma lettre à Philippe, qui repart demain pour London. Méfie-toi des Anglais. Ils boivent du thé et d'autres boissons étranges. Alors qu'on le sait bien, toi et moi, rien ne vaut un verre de muscadet avant l'entraînement. Arlette.
1: De Londres, le 27 juillet. Mon ami, le grand départ approche et je dois dire que je sens monter une pression bienvenue. Une sorte de trac, comme avant que je ne commence un concert. Cela fait déjà plusieurs jours que je n'ai pas pu jouer et déjà, mon piano me manque. Je te remercie pour tes encouragements et je reconnais bien dans ta lettre le chauvinisme des journalistes. Toujours prêts à voir des exploits partout, surtout quand ils sont français. Mais comme tu le sais, pour moi, le sport n'est que le complément bienvenu de mon métier de concertiste. Jouer au piano est un acte solitaire, où tout est intérieur. Même lorsque je suis contente de moi, même quand la musique m'emplit au point d'en ressentir des frissons, je me dois de ne rien montrer. Mon bonheur ne doit pas s'afficher, il reste le monopole du public. Et je me considère juste comme le média transportant cette joie. Le sport, c'est le contraire. Ici, je laisse mes chichis de côté, on rit, on court, on se plaisante. Tout est extérieur, à commencer par l'activité elle-même. Et je fais de belles rencontres. Il m'arrive même de parler mode et maquillage avec les filles. L'athlétisme est le complément indispensable à mon art, dans mon éducation de bourgeoise. Bourgeoise et anglaise aussi, comme tu l'as si bien vu. C'est ce qui me donne légèreté et recul, et pas mal d'assurance aussi. Tout cela, c'est de classe. On te l'apprend très jeune. Et je suis d'une famille de sportifs et de musiciens.

0: Savais-tu que, petite fille, ma mère a tourné les pages de Gabriel Fauré lors de l'un de ses concerts? Et les deux se combinent bien. L'athlétisme muscle mon torse, mes bras et même mes doigts. Ma musculature renforce mon jeu et je peux frapper les touches avec autant de puissance qu'un homme. C'est indispensable quand on doit jouer un concert de 2 heures. Je jouerai d'ailleurs du Beethoven le 4 août, dans une salle londonienne. Mais pour en venir aux Anglais, tu te méprends. Ils sont courtois et bons buveurs d'à peu près tout. Et j'en ai d'ailleurs repéré un qui te plairait sûrement. Je t'embrasse, Mich.
1: Paris, le 31 juillet. Ah, ma Mich, j'ai vu un peu de la cérémonie et je t'ai vu aussi. J'ai pu m'arranger avec le père Moulin qui m'a demandé de rattraper mes heures. Il est batte, même s'il paye mal. Et il a fallu que je joue des coudes pour te voir, c'était pas simple. J'ai trouvé une télévision en démonstration au BHV. Heureusement, quand la cérémonie a commencé, les gens semblaient peu intéressés et j'ai pu avoir une place. Oh, c'était beau. Même s'il fallait écarquiller les yeux car c'est pas encore le cinéma. Et puis, j'y suis retournée le lendemain et là, oh, tu m'as éblouie. Mais quel dernier lancer! Tu as crucifié la concurrence. Si tu avais vu la tête de la fille arriver deuxième, l'italienne, la pauvre, elle croyait vraiment que c'était pour elle. Moi, je ne pense pas pouvoir lancer un ballon à 42 mètres quand elle fait rentrer dans un panier. N'empêche, tu es la première Française à recevoir une médaille d'or au jeu. Quelle victoire! Tu me la montreras, dis. Quand je pense que tu n'as commencé à lancer le disque qu'au début du mois, et encore, sur l'insistance de ton père. C'est vraiment dommage que tu ne puisses t'aligner que sur 3 épreuves à cause de ce règlement idiot. Mais quand va-t-on enfin reconnaître que les femmes sont des sportives à l'égal des hommes? Toujours à nous diminuer, à nous rabaisser, comme si c'était trop dur pour nous, notre faible constitution, la barbe à la fin. Du coup, avec tes exploits, je me suis prise au jeu. Et c'est le cas de le dire. Et j'ai regardé les autres épreuves. Mazette, Fanny Blankers-Cohn qui gagne le 100 mètres avec une avance. Le journaliste n'a pas pu s'empêcher de parler de son état de mère de famille et d'épouse, comme si c'était ça ses qualités premières. Il a même dit « Voilà la ménagère volante ». Mais il a qu'à y aller, lui, sur la piste, qu'on voit un peu de quoi il est capable. Et puis je l'attends sur un parquet, je vais le dribbler à lui donner le tournis. Demain, je retourne au Turbin. Je sais que ta prochaine épreuve est le 4. Par chance, ça ne tombe pas un dimanche et je pourrai te voir à nouveau. Je t'embrasse. Arlette.

0: Londres, le 2 août. Merci Arlette pour tes bons encouragements et tes félicitations. Dans mon milieu, nous ne sommes jamais surpris de rien. Tout tombe toujours à point. Et en toutes circonstances, on se maîtrise, on ne montre pas. Mais là, je dois t'avouer qu'une larme a coulé sur ma joue quand le juge a passé la médaille autour de mon cou. Ces émotions que me procure ma musique, cette joie, ce partage que je ne peux exprimer sur une scène, je me les autorise ici, loin du monde et de mon milieu. Ça fait du bien de pleurer. Chez moi, quand on souffre, on serre les dents à se noircir les gencives. Mais sur cette piste, dans ce stade, je suis un peu le moi-même que je ne m'autorise guère le reste du temps. Et pour toi qui aimes les anecdotes, j'en ai quelques-unes à te raconter. J'ai sympathisé avec Fanny Blanquer-Kuhn. Elle ne loge pas loin de ma baraque et nous parlons anglais toutes les deux. Je te le dis sans embâge, cette fille va tout rafler et tu seras satisfaite. Elle te vengera. Ces choses-là se lisent dans les yeux. Elle va revenir bardée d'or. Son entraîneur est aussi son mari et ils ont laissé leurs enfants aux grands-parents, qui étaient ravis. Les enfants comme les grands-parents. C'est effectivement faire beaucoup de bruit pour rien dans cette affaire. Et elle m'a remercié d'avoir joué son hymne. Car figure-toi que, juste avant qu'on ne lui remette sa médaille, un organisateur est venu vers moi, complètement paniqué, me disant entre deux hoquets qu'il ne retrouvait pas l'enregistrement de l'hymne des Pays-Bas. Vraiment, j'étais sa seule option. Dans cette désorganisation, il a été plein d'assurance, faisant transporter en urgence un piano depuis une école voisine qui, par chance, possédait des partitions en pagaille. Et c'est même pas changé, suante dans mon survêtement, que j'ai plaqué les premières mesures sur cet instrument désaccordé. Des gens ont souri, mais Fanny était toute à sa joie, et c'est passé comme ça. Savais-tu qu'elle a participé aux Jeux de Berlin et qu'elle a chez elle un autographe de Jesse Owen? Te voilà de quoi raconter dans ta fabrique? Tu vas faire sensation. Mich.
1: Paris, le 4 août.
2: Deux médailles? Tu as deux médailles d'or?
1: Excuse mon écriture heurtée, mais j'ai achevé cette lettre en panique dans l'automobile de Philippe. Je voulais absolument qu'elle parte aujourd'hui. Et lui, il ne pouvait pas mettre son avion en retard.
2: Après le disque, le poids, et encore devant une Italienne.
1: Ça aurait été trop drôle que tu joues la Marseillaise au piano avec ta breloque autour du cou. Sûr que tes parents vont être fiers de toi. Mais bon, tout ça n'arrive pas comme ça non plus. C'est du travail. Tu as déjà été championne de France quand même, et les records, tu les as fait tomber. C'est vraiment injuste que tu n'aies pas pu t'aligner sur le 60 mètres. Les haies et même le pentathlon, tu aurais tout raflé. J'ai vu aussi que Fanny avait gagné l'or sur le 80 mètres haies. Quelle course! Quelle aisance! Tu avais bien vu la chose arriver. Elle ne va pas en rester là. Autour de la télévision, j'ai eu droit à des commentaires peu amènes sur ta personne. Ah, vous la connaissez? Eh bien, vous lui direz que ce n'est pas la place d'une femme. Ou bien, mais quelle vulgarité! Et regardez-moi cette musculature! On dirait un homme! Ça, c'est une femme qui l'a dit. Je lui ai claqué son beignet à celle-là. Elle n'est pas prête de revenir, crois-moi. Moi, je t'ai trouvée très belle, avec tes bouclettes au vent et ton mètre 79 qui s'élance. Cette tension, les muscles saillants, ton visage concentré, les yeux portés vers l'exploit, la victoire. C'était beau comme l'antique. Quand l'athlétisme te lassera, je te trouverai une place dans mon équipe de basket. Je t'envoie ma lettre à Philippe. À bientôt, Arlette.

0: Londres, le 4 août dans la nuit. Eh oui, ma belle, j'en ai deux. Pour un peu, je commencerai à m'y habituer. Mais en vrai, on ne s'y habitue pas. Et je sais qu'une carrière de sportif de haut niveau ne dure guère. Mon vrai métier m'attend, mais en attendant, je sais savourer ces instants. D'autant que nous sommes visités par pas mal de filles, même étrangères. Avec mes deux médailles et celle en bronze de Jacqueline, on parle même de la baraque qui porte chance. Il y a des filles qui passent juste pour toucher le bois de la porte. Des fois que... Il me reste la dernière épreuve de saut en hauteur. Je me suis bien préparée car je sais la concurrence féroce. Elle aura lieu le 7. Mais mon véritable exploit, c'est du moins comme cela qu'on l'a qualifié, c'est d'avoir joué ce soir au Royal Albert Hall. Pour les gens, je suis une incongruité. Ils se demandent comment on peut être à la fois concertiste et médaillé olympique. On me questionne là-dessus. J'ai même répondu à une interview d'un journaliste américain. Ils trouvaient cela anormal, comme si j'avais refusé de choisir. Si tu ajoutes à cela les faiblesses prétendues de notre sexe, ça fait beaucoup. C'est ce que les gens ont du mal à saisir. Mon milieu n'est pas celui des autres athlètes. Je ne viens pas des rues de Los Angeles. Je n'ai pas grandi dans quelques banlieues ouvrières d'Angleterre ou dans une campagne italienne, non. J'ai toujours vécu dans le luxe. Le centre de Paris, nos propriétés un peu partout. Je n'ai pas nécessité impérieuse de travailler et après les Jeux, je prendrai quelques semaines de vacances en Bretagne, alors que les autres retrouveront leur quotidien. Je suis une exception terriblement normale. Ce soir, donc, j'ai joué. Ce concert était prévu de longue date. L'heure de Berthley, qui organise les Jeux, m'a contactée quand il a lu mon nom sur la liste des athlètes engagés. Il connaît mon grand-père et a réservé l'Albert Hall en me demandant des sonates de Beethoven, son compositeur préféré. Mais c'est moi qui ai fixé la date du 4 août, bien avant l'épreuve de saut en hauteur, qui souvent me fatigue les bras. La salle était comble, tout un parterre venu voir l'exception. Quand un jour je ne m'entraîne pas, je l'entends. Quand deux jours s'écoulent sans que je fasse mes gammes, c'est le public qui l'entend. Là, ça faisait bien 3 semaines que je n'avais pas touché à mon piano. Et je ne te cacherai pas que j'aurais fait mieux avec 2 cuillères en bois et une batterie de casserole. Micheline.
1: À cette lettre, Arlette n'aura pas le temps de répondre. Lorsque ce 5 août, Philippe, le pilote qui faisait la liaison entre Paris et Londres et transportait les lettres, arriva dans l'usine où Arlette travaillait, il la trouva, faisant une pause au dehors. Joint à cette lettre se trouvaient des tickets d'entrée pour le stade de Wembley et une place dans le vol de 14 heures. Le petit-fils d'Arlette me confia qu'elle suivit Philippe en hurlant de joie, sous les applaudissements de quelques collègues et la colère des mille moulins qui la menaça de la mettre dehors si elle ne reprenait pas son poste immédiatement. Grâce à la complicité de Philippe, Arlette voyageait sans passeport, elle embarqua pour ce qui fut son premier voyage en avion. Dans le stade de Wembley, elle put voir le record de Fanny Blankers-Koen. Après le 100 mètres et le 80 mètres haies, celle-ci remporta le 200 mètres et le 4x100. Historiquement, elle fut la seconde athlète multimédaillée au JO, juste après Micheline Ostermeyer, mais avec plus de médailles. De fait, avec ses 4 médailles d'or, Fanny Blankers-Koen finit première, devançant 3 hommes dans le classement final par athlète. Arlette assista, avec une soif de sport qu'elle ne put épancher, aux épreuves de hockey sur gazon, de lutte, d'équitation, de canoë-kayak et même de football, courant d'une compétition à l'autre, découvrant les métros en panne et les trains en retard. Mais elle vit aussi du tir, de la natation et bien entendu du basketball, où elle assista, médusée, à la médaille d'argent de la France, humiliée 65-21 face aux États-Unis. Et c'est en se rendant au Grand Parc de Windsor, voir une épreuve de cyclisme sur route, qu'elle rencontra celui qui deviendra son mari, Gordon Thomas. Le 7 août, elle était bien sûr dans le stade de Wembley et encouragea Micheline dans l'épreuve de saut en hauteur. celle-ci finit troisième, avec un saut à 1,61 m. Alice Kochman gagna l'épreuve. Elle fut la première femme noire à remporter une médaille d'or. En plus de ses 3 médailles olympiques, Micheline Ostermeyer fut 12 fois championne de France dans 6 disciplines différentes. Elle arrêta le sport de haut niveau en 1951 à la suite de blessures à répétition et se consacra jusqu'à la fin de sa vie à son art, jouant dans de grandes salles, enseignant le piano dans des conservatoires et pratiquant le basket pour le plaisir. C'est elle que nous entendons interpréter la sonate numéro 2, opus 36, second mouvement de Rachmaninov. Toutes les personnes qui l'ont rencontrée parlent d'une femme modeste et paisible. Elle est morte en 2001.

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0: C'est un immense plaisir pour moi de retrouver ce Radio Collège pour ce rendez-vous avec la musique pop rock de ces 60 dernières années. Pop rock étude, c'est aussi l'extend play. Retour aujourd'hui sur la carrière musicale d'Adèle.
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0: Bonjour à toutes et à tous, Alexis avec vous pour ce rendez-vous hebdomadaire avec la musique pop-rock de ses 60 dernières années. La séquence Extended Play nous replonge aujourd'hui dans la carrière d'Adèle, la reine des ballades soul à la voix monumentale à l'occasion de son 38e anniversaire. C'est l'occasion de se replonger dans sa carrière discographique entre l'intensité intemporelle de Rolling Into the Deep, la sensibilité à fleur de peau de Someone Like You et la redécouverte de pépites comme Turning Tables ou Cold Shoulder qui avaient eux aussi marqué leur époque. Et puis, comme chaque semaine, Frentitude mettra à l'honneur des talents venus d'autres coins de la francophonie, particulièrement la Suisse, la Belgique et le Québec, même si ce n'est pas toujours en français. Pas pour que tu te sens aussi les revives ou les artistes oubliés des playlists des radios. Aujourd'hui, la séquence Cover Me nous fera redécouvrir un classique à travers une reprise par un autre artiste, la déclaration d'amour dans la version de Vanessa Paradis. C'est aussi le jour de l'anniversaire d'un album qui a marqué l'histoire de la musique pop-rock, Les Undertones, avec l'album Positive Touch, c'est dans un instant. Émission s'ouvrait avec Tom Petty et ses Heartbreakers. Tom Petty qui nous quittait en octobre 2017 à l'âge de 67 ans. Tom Petty avec extrait de l'album Hard Promises sorti en mai 1981 à ses côtés. Mike Campbell, son fidèle guitariste, et aussi Ben Montench, le claviériste, et Ron Blair, le bassiste. Extrait de cet album, on retrouvait aussi les plages comme A Woman in Love and White Watchmen. À l'instant, c'était la plage The Waiting.
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0: Ce 5 mai, l'album Positive Touch des Undertones célèbre son 45e anniversaire. 45 ans déjà pour un disque qui marque un tournant décisif dans l'histoire de ce groupe venu de Derry, en Irlande du Nord. Nous sommes en 1981. Après l'énergie adolescente et les mélodies fulgurantes de leur début, portées par la voix nerveuse de Fergal Sharkey et les compositions signées principalement par les frères O'Neill, John et Damien, les Undertones ressentent le besoin d'élargir leurs horizons. Le contexte est tendu en Irlande du Nord, mais le groupe choisit de ne pas faire de discours politique frontal. Leur intention est ailleurs, faire évoluer leur écriture, enrichir les arrangements, dépasser l'étiquette punk qui les a révélés. Avec Positive Touch, troisième album du groupe, le son gagne en ampleur. Les guitares sont incisives, mais les mélodies sont plus travaillées, les structures plus ambitieuses. On sent l'influence grandissante de la pop britannique des années 60, mais aussi une volonté affirmée d'une identité plus mature. Fergal Sharkey impose un chant toujours aussi singulier, tendu et reconnaissable entre mille. À sa sortie, l'album est bien accueilli par la presse musicale britannique et se classe dans les meilleures ventes au Royaume-Uni. Il confirme que les Undertones ne sont pas seulement un groupe de l'urgence punk, mais aussi une formation capable de durer et d'évoluer. Même si le succès populaire sera un peu moins spectaculaire que celui dans leur premier titre, Positive Touch s'impose comme un disque charnière dans leur discographie. Avec le temps, il influencera toute une génération de groupes mêlant énergie punk et sens aigu de la mélodie. Un album qui cristallise le passage de l'insouciance juvénile à une écriture plus affirmée, plus construite, sans jamais perdre la fraîcheur originelle. Tout de suite, extrait de cet album, It's Going to Happen.

Avec le titre Hometown Glory, on suit les premiers pas d'Adèle Laurie Blue Atkins, née le 5 mai 1988 à Tottenham à Londres. Elle fête ce jour ses 38 ans. Fille d'un ingénieur du son et d'une secrétaire, elle grandit dans un environnement mêlant rigueur et créativité. Très jeune, elle se passionne pour la musique et la lecture, chantant dans sa chambre tout en s'inspirant des disques de Etta James, Ella Fitzgerald et Lauryn Hill. Cette exposition précoce à des voix puissantes et à des textes riches façonne son univers vocal et son goût pour des interprétations émouvantes. À l'adolescence, elle se rapproche de l'écriture et commence à composer ses premières chansons, utilisant la guitare et le piano pour poser ses idées. Son talent est rapidement repéré par la Brit School, établissement réputé pour former des artistes complets. Là, elle rencontre des professeurs et mentors qui lui ouvrent les portes de l'industrie musicale. Ses premiers enregistrements attirent l'attention de XL Recording, label avec lequel elle signe son premier contrat professionnel. En 2008, elle sort l'album 19, hommage à l'âge auquel elle l'a écrit. L'album reflète ses expériences adolescentes et ses premiers amours, mêlant pop et soul avec une sensibilité rare. Hometown Glory se distingue par sa mélodie émotive et son texte intimiste, capturant à la fois la nostalgie et l'espoir d'une jeune artiste prometteuse. L'accueil critique est immédiatement positif, saluant la puissance de sa voix et la maturité de ses compositions, tandis que le public est touché par l'authenticité et l'émotion de ses interprétations. Cette étape marque la naissance d'une carrière hors norme. L'album 19 devient un succès international, vendu à plusieurs millions d'exemplaires, et posant les bases de ce qui sera une trajectoire exceptionnelle. Adèle se révèle comme une artiste capable de transformer ses expériences personnelles en œuvre universelle. Le chemin est désormais tracé entre talent vocal, sensibilité d'écriture et présence scénique captivante.

Avec Make You Feel My Love, la carrière d'Adèle entre dans une nouvelle phase, marquée par la transition entre l'album 19 et son second opus 21. Le succès critique et commercial de 19 a propulsé Adèle sur le devant de la scène internationale. Les ventes dépassent rapidement plusieurs millions d'exemplaires et des récompenses prestigieuses, dont un Brit Award pour la révélation de l'année et un Grammy Award pour la meilleure performance vocale pop féminine, viennent confirmer son talent exceptionnel. Ses premières distinctions renforcent sa visibilité et attirent l'attention des plus grands producteurs. Pendant cette période de 3 ans, Adèle développe son écriture et sa maturité artistique. Elle puise dans des expériences personnelles fortes, notamment des histoires de rupture et des rencontres marquantes, pour construire un répertoire plus dense et émotionnel. Sa voix déjà remarquable sur 19 gagne en puissance et en nuance, ce qui lui permet d'explorer des orchestrations plus élaborées et des arrangements plus riches. La collaboration avec le producteur Paul Epworth, futur partenaire sur 21, commence à prendre forme, posant les bases d'un son plus dramatique et universel. Le passage de 19 en 21 représente une évolution majeure. Adèle ne se contente plus de raconter ses émotions personnelles, elle les transforme en récits collectifs capables de toucher un public très large. Cette transition marque aussi une plus grande confiance dans sa capacité à composer et interpréter des morceaux à la fois intimistes et puissants. L'anticipation de 21 est forte et le public attend avec impatience de découvrir s'il saura confirmer le talent révélé par son premier album. Cette étape de sa carrière cristallise l'artiste en devenir, capable de transformer ses expériences personnelles en œuvre universelle. Le titre « Rolling into the Deep », extrait de 21, illustre parfaitement ce virage, avec une intensité vocale, une profondeur émotionnelle qui annonce le succès mondial à venir.

Avec ce Someone Like You, Adele confirme l'impact phénoménal de son album 21. Sorti en janvier 2011, cet opus marque un tournant dans sa carrière, propulsant l'artiste au sommet des classements mondiaux. Les ventes dépassent les 31 millions d'exemplaires à travers le monde, faisant de 21 l'un des albums les plus vendus du 21e siècle. En Grande-Bretagne, l'album reste plusieurs semaines en tête des classements, tandis qu'aux États-Unis, il atteint la première place du Billboard. Plusieurs singles se distinguent. Rolling Into the Deep ouvre la voie, suivie de Someone Like You, qui devient rapidement un phénomène mondial grâce à son intensité vocale et sa sincérité. Cette période est également marquée par la reconnaissance critique. Adele reçoit notamment le Grammy Award de l'album de l'année et un Brit Award du meilleur album britannique, et le titre Rolling Into the Deep est récompensé pour sa performance vocale exceptionnelle. La collaboration avec les producteurs Paul Epworth, Rick Rubin et Fraser T. Smith contribue à enrichir le son de l'album, mêlant ballades intimistes et morceaux rythmés, tout en mettant en valeur la puissance émotionnelle de sa voix. La période 21 représente un passage à une maturité artistique complète. Adele puise dans ses expériences personnelles pour créer des morceaux universels capables de toucher un public extrêmement large. Les prestations directes, notamment à la télévision et lors des tournées internationales, révèlent une interprète sûre de son impact et capable de captiver une audience entière par sa seule présence et sa voix. Le titre « Set Fire to the Rain », toujours extrait de 21, illustre aussi cette maîtrise émotionnelle et vocale. Il confirme la capacité d'Adèle à transformer la mélancolie et l'intimité en un spectacle musical grandiose, annonçant la continuité de son ascension et sa place parmi les grandes voix contemporaines.

Après le simple Skyfall, Adele franchit une nouvelle étape dans sa carrière avec ce morceau spécialement composé pour le film éponyme de la saga James Bond sorti en 2012. La production confiée à Paul Epworth permet à Adele de marier son registre vocal puissant avec l'atmosphère cinématographique et dramatique propre à l'univers de 007. La chanson remporte un succès immédiat. Elle décroche l'Oscar de la meilleure chanson originale et le Golden Globe, renforçant sa stature internationale et confirmant son talent pour créer des titres intemporels en dehors de ses albums studio. Cette période suit celle de l'album 21, dont le succès monumental avait déjà établi Adele comme une voix incontournable de la pop et du rhythm and blues contemporain. Après une tournée intense, l'artiste prend un temps de retrait, privilégiant sa vie personnelle et la naissance de son fils Angelo en 2012. Cette pause lui permet de se ressourcer et de préparer avec précision le projet suivant. Le retour discographique s'effectue en 2015 avec l'album 25, enregistré en partie à New York avec la collaboration de producteurs renommés comme Greg Kurstin, Mark Martin et Adele elle-même, qui affirment un contrôle artistique plus marqué sur ses compositions. L'album marque une évolution sonore. Tout en conservant les ballades intimes et la puissance vocale qui la caractérise, Adele explore des textures plus riches, des arrangements orchestraux et des rythmiques plus contemporaines. La thématique centrale reste la réconciliation avec le temps qui passe, les souvenirs et la maturité émotionnelle. Hello, extrait de 25, illustre cette nouvelle phase. Avec son intro piano immédiatement reconnaissable et son refrain poignant, il devient un phénomène planétaire, s'installant en tête des classements à travers le monde et confirmant que même après une pause prolongée, Adele conserve une présence artistique exceptionnelle et un lien profond avec son public.

Après Water Under the Bridge, Adele poursuit son exploration de l'album 25, un projet qui marque le retour de l'artiste après une pause de plusieurs années consacrée à sa vie familiale et à sa maternité. Durant cette période, elle se concentre sur l'écriture et la composition, collaborant notamment avec Greg Kurstin et Max Martin, qui apportent des arrangements subtils et modernes, tout en mettant en valeur sa voix puissante et émotive. L'album 25 s'inscrit dans la continuité de son succès monumental avec 21, mais avec une maturité nouvelle. Les thèmes abordés sont plus introspectifs, centrés sur le temps qui passe, les souvenirs d'enfance et les relations qui évoluent. Le public accueille cet opus avec un engouement immédiat. 25 se classe rapidement en tête des parades britanniques et américains et s'écoule à plus de 22 millions d'exemplaires dans le monde, faisant d'Adele l'une des artistes les plus vendues de la décennie. Des simples comme Hello, When We Were Young et Water Under the Bridge confirment son aptitude à créer des morceaux qui touchent un très large public. Après cette période, Adele prend le temps de se ressourcer tout en continuant à donner quelques prestations remarquées, notamment lors de grandes cérémonies ou événements caritatifs. Cette pause se prolonge jusqu'au début de la préparation de son album suivant, 30, publié en 2021, qui reflète son évolution personnelle et artistique. Divorce, réflexion sur la maternité et la célébrité, et recherche d'une forme de réconciliation avec son passé. 30 marque une évolution sonore, mêlant ballades orchestrales, influences soul et touches contemporaines, tout en restant fidèle à son registre vocal unique et immédiatement reconnaissable. Avec Easy On Me, qui ouvre ce nouvel album, elle illustre cette transformation, un morceau intime, profondément autobiographique, où chaque note exprime émotion et maturité, confirmant qu'elle reste une artiste incontournable de sa génération.

Dans la foulée de Easy on Me, Adele poursuit avec Oh My God, deuxième extrait de son album 30 publié en novembre 2021, qui illustre l'énergie renouvelée et la liberté artistique de l'artiste. Cet album, le quatrième album studio de sa carrière, suit 19, 21 et 25, chacun marquant un moment clé de sa vie personnelle et professionnelle, avec un mélange subtil de ballades orchestrales et de soul contemporaine et de rythmes plus modernes. Depuis ses débuts avec 19, Adele a vendu plus de 120 millions d'albums dans le monde, dont plus de 30 millions pour 21, et ses récompenses incluent 9 Grammy Awards, un Oscar, un Golden Globe et un Brit Award pour l'ensemble de sa carrière. Elle reste une figure majeure de la musique internationale, capable de toucher à la fois le grand public et la critique spécialisée. Ses morceaux sont régulièrement repris, utilisés dans des films, séries, publicités, consolidant son influence durable. Parallèlement à ses albums, Adele continue d'apparaître dans des concerts et événements mondiaux. Après avoir annoncé à l'été 2024 qu'elle se retirait pour une durée indéterminée, des rumeurs évoquent son retour possible avec un nouvel opus où l'artiste pourrait approfondir ses explorations sonores et narratives. Sa carrière se distingue par une cohérence remarquable entre ses albums, chacun cristallisant une étape de sa vie, tout en laissant un héritage musical impressionnant pour les générations futures. Oh My God incarne cette maîtrise et cette puissance émotionnelle, rappelant que chaque nouveau chapitre d'Adèle s'accompagne d'une exploration toujours plus personnelle et lumineuse.

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0: Abbey Road, le 11e album qui était sorti en septembre 1969, le 26 septembre très précisément, avec notamment cette composition de John Lennon inspirée de Clair de Lune de Claude Debussy jouée à l'envers, et puis ces harmonies vocales qui sont réalisées en trois prises, les trois voix des Beatles mélangées, ce qui fait 9 voix totales, toujours produites par George Martin, bien entendu. Sur cet album Abbey Road, on trouvait aussi d'autres plages, Come Together Something et Comes the Sun à l'instant ici. C'était le titre Because, donc les Beatles. La semaine prochaine, notre séquence Extended Play sera consacrée à Steve Winwood, le multi-instrumentiste rock à la carrière légendaire, ex-membre des groupes Traffic, Spencer Davis Group, Blind Faith, à l'occasion de son 78e anniversaire. Dans 2 semaines, ça sera le temps de mettre à l'honneur Peter Townsend, à l'occasion de son 81e anniversaire, le guitariste et auteur majeur du rock britannique et fondateur du groupe The Who. Dans 3 semaines, nous fêterons le 72e anniversaire de Lenny Kravitz, le rock américain qui fusionne le rétro et la modernité. Dans une vingtaine de minutes, la séquence Extended Play qui nous replongera vers les artistes venus de Suisse, de Belgique.
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0: En mai 1974, la France découvrait une déclaration qui allait changer l'histoire de la variété. La déclaration d'amour est le premier joyau ciselé par Michel Berger pour France Gall. À l'époque, elle sort d'une période de creux artistique. Et Michel Berger, génie de la mélodie piano-rock et architecte du son californien à la française, lui offre ce texte intime qui scelle leur union à la ville comme à la scène. Le succès est immédiat. Le titre se hisse au sommet d'une parade française et belge. Cette déclaration devenue un standard a été revisitée par Lio ou encore Jennifer, mais c'est une icône de la pop française qui nous intéresse aujourd'hui. Vanessa Paradis, égérie internationale, originaire de Saint-Maur-des-Fossés, s'est approprié ce titre avec sa voix de nacre caractéristique. Entre pop organique, rock feutré et jazz, l'interprète de Joe de Le Taxi a bâti une discographie exemplaire comptant désormais 8 albums studio, dont le dernier en date, Le Retour des Beaux Jours, confirme sa place de reine de la scène hexagonale. Elle nous offre ici une version habitée, accompagnée par la guitare complice de M, alias Mathieu Chédid.

Déclaration ici revisitée par Vanessa Paradis. On va rester ici avec des interprètes de chez nous avant de rejoindre dans une petite dizaine de minutes la séquence Frenchitude. D'abord Bébé Brune à l'occasion d'un anniversaire, celui de Beryl Cramb, qui est originaire de près de chez nous, de Saint-Georges-de-Didonne. Il était né le 5 mai 1947. À ses côtés, le chanteur et guitariste Adrien Gallo et puis le guitariste aussi Félix Hemen. Extrait de l'album Long Courrier qui était sorti en septembre 2012, où on trouve notamment les plages Coups et Blessures et Aficionado, un album qui s'était vendu à pas loin de 100 000 exemplaires chez nous, était nominé aussi au Energy Music Awards. Bébé Brune tout de suite avec Coups et Blessures.

Propre attitude, ce Radio Collège, vous l'aurez probablement corrigé. Il fête aujourd'hui ses 39 ans, ce bassiste Beral Kramp de groupe Bébé Brune. On reste chez nous avec un groupe qui s'est formé dans les années 90, c'est l'album Longue Distance, album éponyme du groupe Longue Distance, la variété française, la variété pop. L'album qui comprenait également les plages Mes 18 ans, on trouve, c'est d'ailleurs cette plage tout de suite, ce Radio Collège.

Frenchitude s'ouvrait ici en Suisse avec un groupe originaire de Moutier dans le canton de Berne, un groupe de rock progressif, peu de textes finalement. Sébastien Froidevaux, le chanteur et guitariste, accompagné de Pierre-Yves Turia, alias Pete, qui est le chanteur, Gérard Zuber, qui est le bassiste, et le claviériste Gianni Gardello, et en plus Laurent Peterman, qui est le batteur, extrait de leur troisième album, Frater, qui était sorti en mai 2019, groupe Galate avec ce titre. Moloch, on va en direction de Bruxelles pour retrouver un groupe qui s'y est fondé. Ils ont des origines plutôt très internationales, on donne la pop-rock, virage pop-indie par la suite. D'un côté, Matthew Irons, il est britannique, lui, Romain Descamps, il est bien de chez nous, le bassiste français. Et le batteur, lui, est d'origine suédoise, Egil Frenzen, le groupe Puggy, avec l'extrait de leur troisième album, The Wind of World, où on trouve notamment les plages When You Know et Last Day on Earth. Tout de suite, la plage titulaire.

Dans la famille Wilde, la musique c'est une histoire de famille. Il y a d'abord le père, Marty Wilde, il y a le frère, Ricky Wilde, qui est aussi producteur. Et puis il y a la fille, Kim Wilde, bien connue, qui a commencé sa carrière dans les années 80. Précisément, le premier album éponyme, Kim Wilde, sortait en juin 81, vendu d'emblée à plus de 300 000 exemplaires, et c'était classé troisième dans les parades britanniques. On trouvait les plages notamment Kids in America, le Water and Glass, mais aussi ce titre Secret Love, l'album nommé aussi au Brit Award à l'époque. Et puis, nous l'avons consacré, c'était en novembre dernier, notre séquence External Place, la 154e séquence, à retrouver sur le site raducollège.fr via la page de l'émission. Début septembre dernier, nous avons publié la liste alphabétique et via cette liste, vous allez pouvoir réécouter l'émission en question. Autre artiste, il y a à peine trois semaines, c'était le groupe Rainbow à l'occasion du 81e anniversaire de Ritchie Blackmore, le guitariste aussi fondateur du groupe Deep Purple. Il y a trois semaines, donc, l'autre séquence était consacrée au groupe Rainbow, le fondateur de Black Sabbath, je voulais dire, bien entendu, avec notamment Willie James, qui est le chanteur aussi, décédé en mai 2010, comme le batteur Cozy Powell, décédé lui en avril 1998, et ancien membre du groupe Whitesnake. On les retrouve ici en complément de cette séquence Extended Play avec un extrait de l'album Ritchie Blackmore's Rainbow, sorti en août 1975, le tout premier album. Leur discographie en comportait d'ailleurs 8, et le dernier était sorti en août 1995, Changes in Us All. Rainbow tout de suite, Man on the Silver Mountain.

Extrait donc du premier album du groupe Rainbow, Richie Blackmore Rainbow, sorti en août 1975, The Man on the Silver Mountain. L'album s'était vendu à plus d'un million d'exemplaires aux États-Unis. Il s'était classé d'ailleurs 30e comme 11e d'ailleurs dans la hit-parade britannique. On change radicalement de style, on est plutôt le style pop, un peu série télévisée d'ailleurs. Cet extrait d'un album qui s'appelle Songs from Hallie McBeal, sorti en mai 1998, un album de Vonda Shepard, l'originaire de New York. L'album comprenait aussi les plages Hooked on a Feeling et Tell Him. Tout de suite, Vonda Shepard avec Searching My Soul.

Pop Rock Attitude, toujours sur Radio Collège avec l'instant Wanda Shepard. 9 albums à son actif, c'était le deuxième Songs from Hallie McBeal, sorti en mai 1998. Et cette plage, Searching in My Soul. Un anniversaire encore, elle est originaire du Canada, de Bolton, dans l'Ontario. Elle s'appelle Sky Sweetnam. Elle fête précisément aujourd'hui son 38e anniversaire. On va la réécouter ici avec un extrait de son premier album, Noise from the Basement, sorti en septembre 2004. Les discographies n'en comprend d'ailleurs que deux. Le deuxième était sorti en octobre 2007, Sound Soldier. Extrait donc de cet album, qui comprenait les plages, Billy Hess Number One. Tout de suite, Sky Sweetnam avec le titre It's Tangled Up in Me.

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1: Un petit côté Avril Lavigne ici, 38e anniversaire donc pour Sky Sweetnam, originaire de l'Ontario, à Bolton précisément, avec ce Tangled Up in Me, extrait de l'album Noise from the Basement. On reste dans le style un peu rock ici, un groupe britannique, le groupe Big Wolf Band, avec un extrait du troisième album Rebel's Journey, qui était sorti en avril 2024. Jonathan Harp, le chanteur et guitariste, à ses côtés The Green, le chanteur aussi Mike Jeans, le bassiste Tim Jones à la batterie et Paul Brambani, le claviériste. Ils avaient obtenu aussi le Brit Blues Award. Big Wolf Band tout de suite avec un extrait de cet album Rebel Journey, et c'est la plage Dark Side of You.

0: À l'instant du blues avec le Big Wolf Band, Dark Side of You.
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0: Les oubliés des plissés des radios avec un duo un peu particulier. Ils sont hollandais. D'un côté, William Dunne qui nous quittait en décembre 2004 à l'âge de 67 ans. Et de l'autre côté, Maggie McNeil qui fête précisément aujourd'hui son 76e anniversaire. Un duo, Mouth et McNeil. Un titre qui sera classé 8e au Billboard américain et 5e d'ailleurs au Royaume-Uni. Mouth, do you do tout de suite, Mouth et McNeil.

L'émission du jour touche doucement à sa fin. On se retrouve mardi prochain entre 20 et 22 heures. L'émission de ce jour sera diffusée ce jeudi entre 16 et 18 heures, mais aussi samedi entre 18 et 20 heures. Très bientôt, vous retrouverez la liste complète des titres diffusés sur le site radiocollège.fr via la page de l'émission. Vous pourrez également réécouter les émissions des semaines précédentes. La semaine prochaine, notre séquence Extended Play sera consacrée à Steve Winwood à l'occasion de son 78e anniversaire. Et puis, on va se quitter avec un featuring, Raphaël, featuring Toots Hibbert, extrait de l'album Pacific 231, album qui était sorti en 2010. C'est un hommage aussi à Haïti post-séisme. Tout de suite, Raphaël featuring Toots Hibbert avec ce titre adieu de Haïti. D'ici là, plus que jamais, prenez soin de vous, de ce qui vous entoure, et excellente semaine.

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